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1: Bozo le clown.
2: Un grand bonhomme bleu avec un petit nez rouge. Une paire de gants blancs et un grand col qui bouge. Des pieds de géant et de longs cheveux rouges.

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Hein? 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

0: Council, The Rain, The Park, Another Thing. C'est le temps des vacances. Oui, on va s'amuser.
1: On met des collants, des leggings ou des badminons.
0: Julien Clerc, la fille au badminon. Autrefois, maintenant c'est des leggings.

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1: Bonjour.
2: Radio Réveil. C'est Radio Réveil avec Stéphane Ducharme et
1: bonjour.
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1: C'est Robert. Il remplace Stéphane qui est en vacances cette semaine avec plaisir. Merci d'être à l'écoute. Bonjour, bonjour. Comment ça va? Je suis content que vous soyez là. Et avant de commencer à parler, j'aimerais dire quelque chose. C'est votre fête aujourd'hui. Je vous souhaite un bon anniversaire. Oui, c'est, hein? Ça arrive rien qu'une fois par année. Si vous êtes sur la route, ben, ajoutez pas au bilan. Je sais quand le monde est en vacances, on va d'autres destination. On connaît pas nécessairement le chemin, la route. Je vais vous donner des exemples. La 50, là, si vous pouvez l'éviter, ben, prenez un autre chemin. La 329 à la chute, il y a eu un gros accident, les gens ont perdu la vie. C'était assez épouvantable. La SQ fait ce qu'elle peut, mais il y a toujours du monde qui, on dirait, j'ai analysé la situation, il y a trop de distractions à bord de la voiture. Sérieusement, il y a des ordinateurs, des téléphones. Alors, soyez prudents. Je sais que l'équipe d'Histoire de succès s'en va dans le bout de l'Annonciation aujourd'hui. C'est un bon 2 heures de route. Alors, vous allez reconnaître le véhicule, oui. Vous allez voir qu'il respecte les limites de vitesse. Il s'en va là, sur, on appelle ça le... En anglais, le cruise control, le régulateur de vitesse, il met ça à 100, là, le chauffeur, puis ils s'en vont 100. Alors, ils se font faire des fingers, des doigts d'honneur. Mais vous savez qu'il y a une grande campagne de sécurité, non seulement de la Sûreté du Québec, mais de toutes les polices municipales. C'est plus, on n'a pas le choix. On va les dompter. C'est, même si vous restez en ville, attention, je vais vous donner une nouvelle en primeur. Personne ne le sait. Dites pas c'est moi qui me l'a dit, là. Il y a des... Au stop, aux arrêts stop, il y a des caméras. Ils prennent le numéro de votre plaque. Ouais, la vitesse aussi. Alors, faites bien attention. Si vous voyez pas un policier en moto ou une voiture fantôme ou un genre de police, ça ne veut pas dire qu'ils vous ont pas à l'œil. Il y a des caméras, des paramètres, des caméras partout. Oui, c'est ça la vie de ville. Si vous avez l'occasion, allez sur la rue Notre-Dame, saluer nos amis au camping Notre-Dame. C'est ça la vie de ville. Pierre Letourneau raconte en 1980. Vive en ville!

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C'est Robert Arcan qui est là, le coq du matin, Monsieur Pyjama. Je remplace Stéphane Ducharme qui a cette beaudée dans le bas du sol. Il était voir, tu sais, dans le bas du sol, le vieux fermé qui sent la corde de poule, il va aller faire le train, tirer les vaches. Moi, j'ai vécu sur une ferme, hein, à Saint-Jérôme, des chutes Wilson, ils appelaient ça le rang de la côte à Boucane, parce que les autos, c'était pas pavé, mais les autos faisaient de la poussière. J'ai fait le train, oh oui, je buvais du lait à même le pied. Je fais encore ça aujourd'hui, dites pas à personne. Les vacances, c'est super fun. Hein. J'ai des amis qui sont allés à la Pomme du Roi. La Pomme du Roi, c'est un camping à Saint-Antoine-Abbé, Franklin. C'est un camping nudiste. Je les ai visités en Saint-Pédame et j'ai été obligé de mettre flambant nu comme, tu sais, c'était un camp nudiste. Mais ils m'avaient vu dans le film après ski. Alors, ça fait depuis 71, ils n'avaient pas vu ça. Ils ont été, ah! Oui, oui. Alors, j'ai été expulsé du camp nudiste. Dis pas ça à personne. Non, c'est pas vrai. un peu sérieux, l'émission de radio en cours. On est le 21 juillet. Mon bureau de recherche a fait des recherches, justement, et la moyenne de l'essence, l'essence de réduit, c'est à travers le Québec, c'est plus cher à Montréal, Laval, Longueuil, il y a une sac spéciale, le transport en commun, patati patata, c'est 1,95 $. Alors, je vais vous donner un conseil, faites comme moi. Quand je fais le plein, je mets jamais plus que 5 piastres à la fois. Je vois souvent, mais j'ai l'impression de payer moins cher. Il y a une voiture qui date de 1962. Vous souvenez-vous des gros V8 en ligne, là, avec des moteurs Hollywood? Il y a encore des Pepsi qui ont ça aujourd'hui. J'ai vu une BM ou une Mercedes aujourd'hui avec des moteurs Hollywood. Le gars, il avait de la casquette pendant la guerre. Il avait une chaîne en or, puis il avait un... Les Beach Boys, on va vous rappeler un souvenir de l'année 62. Un gros V8 en ligne à bord de la 409. 409.

voir, si vous allez dans le nord aujourd'hui, là, la 117 ou l'autoroute, soyez prudent parce que la SQ est aux aguets. Respectez les limites de vitesse. Allez-vous en Gaspésie? Oh, ça, c'est des belles vacances. Fais le tour de Gaspésie avec Claude Dubois. Une chanson pour les Gaspésiens et les Gaspésiens. Gilou!

0: Et connaisseurs de chansons à succès, avez-vous reconnu la voix féminine? C'était celle de Martine Sinclair. Elle a fait le tour de la Gaspésie, Claude Dubois aussi. Moi aussi, j'étais à CSNC, nous, la voix française de la Gaspésie et des Maritimes. J'ai été également à CHOU-TV, sur le Mont-Saint-Joseph, à Carleton-sur-Mer. La première fois, j'ai vu un homard, j'ai eu peur. Le capitaine Alon m'a expliqué, il était cuit, il était orange. C'est le verre qui est pas cuit qui pince tes doigts. Ah, ouais. Alors, je salue tout le monde de Gaspésie. J'en ai connu des Gaspésiennes. OK, un peu de sérieux. Là, d'arriver, on va parler dans un moment. Je pense qu'elle va me donner des conseils. Elle va se pencher sur le cas Arcan. Sylvie Pépin, notre psychologue, dans un moment.
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1: Arcan! Ça paraît séduit, hein? Il a la souris agile parce que je veux vous expliquer. En remplaçant de Stéphane Ducharme, j'ai hérité de toute la technique. Il y a 1, 2, 3, 4 souris. Moi, une souris à la fois. Après ça, je vais bien manger. J'ai la manie de peser ces deux souris en même temps, de la main gauche et de la main droite. Alors, Nicolas, qui est en route vers l'Annonciation, m'a annoncé justement que c'est une souris à la fois. Comme... un psychologue à la fois. J'ai pas l'occasion. Je l'écoute le matin à 6h45 avec Stéphane Ducharme en reprise à CNV l'après-midi au AM 9h40. Ben, c'est un peu, intimidé. Je sais pas trop sur quel pied danser. Voici notre psychologue qui nous parle de refaire sa vie à zéro. Il me semble que ça m'est arrivé souvent, CNV.
2: Ben oui, pourquoi pas? Pourquoi pas? On est là pour faire des changements. On est dans un cheminement qui change continuellement. On vit dans un zigzag de vie totale.
1: Ouais.
2: Puis hier, ça m'a inspiré parce qu'on a parlé comment être fidèle à soi-même.
1: Ouais.
2: Donc, j'ai dit, bon, ben là, on va y aller dans le recommencer sa vie à zéro. On peut le faire. Hein? On peut recommencer plusieurs fois.
1: On peut avoir plusieurs vies?
2: Oui. Mais non, mais c'est parce que quand on est mal dans une situation, hein?
1: Ouais.
2: On se sent mal, on tombe malade parce qu'on se dénie. Ben là, à un moment donné, il faut que tu fasses des changements. Fait que c'est ça, de recommencer sa vie à zéro. C'est chaque jour, c'est un nouveau départ. Tu sais, quand tu te sens coincé dans ta vie, là, tu dis, ben, qu'est-ce que je vais faire? Faut que... Puis on dirait que plus qu'on est coincé, puis moins qu'on est capable de faire des décisions.
1: Ah, ça, c'est vrai.
2: Parce que là, t'es pris, hein? Tu te dis, il faut que je fasse un changement, mais c'est quoi? C'est quoi que je vais faire, là?
1: Ouais.
2: Qu'est-ce que je dois faire? Parce que là, je suis toujours, comme on en a parlé hier, de Bill Murray dans le film The Groundhog Day. Là,
1: Le jour de la marmotte.
2: C'est ça. Tu revis tout le temps la même affaire dans ta vie.
1: C'est
2: indéfiniment la même journée.
1: Ouais,
2: combien de personnes qui nous écoutent présentement, c'est toujours la même chose?
1: La routine.
2: Oui, mais c'est correct, la routine. Mais l'affaire, c'est qu'on peut faire des changements dans cette routine-là. On peut se laisser du temps, on peut se laisser de l'espace, on peut changer de route, on peut changer de vie, carrément. C'est-à-dire, OK, moi, j'en ai assez. Là, j'ai décidé que je déménageais, je sais pas, moi, je suis en ville, mais je veux m'en aller en campagne.
1: Oui, changer d'auto aussi.
2: Oui, changer d'auto. Mais c'est l'affaire, c'est que tout petit changement ou gros changement nous amène une différente route.
1: Oui.
2: Nous donne beaucoup d'opportunités de réfléchir où ce qu'on est rendu dans la vie. Parce qu'on se dénie pas. Tu sais, souvent, on se dénie tout le temps. On se dit, bon, ben là, ben non, j'ai pas d'argent. Ah, ben non, mais si je fais ça, qu'est-ce qui va arriver? Ah, mon Dieu. Au lieu de voir ça comme ça, on le voit comme un changement de vie.
1: Oui, il y a pas des étapes, cette vie. Moi, je me souviens de ma vie à 20 ans, 40 ans, 60 ans, ainsi de suite. On n'est pas pareil. On est sage. On dirait plus on avance en âge, moins c'est compliqué. Ça se peut-tu?
2: Et plus qu'on veut vivre.
1: C'est ça.
2: Parce que le temps.
1: Ouais, ouais.
2: À un certain âge, là, quand tu travailles plus, ou bien que t'as arrêté, t'as vraiment le ralenti, ben là, t'as trop d'espace. Tu dis, qu'est-ce que je vais faire?
1: Non, c'est plate. Je fais du bénévolat. Ouais.
2: Mais non, mais c'est pas ça l'idée. L'idée, c'est pas toujours de donner.
1: Ouais.
2: L'idée, c'est quand on dit recommencer notre vie à zéro, c'est notre vie à nous. On mérite d'avoir la vie qu'on veut.
1: Ah.
2: Fait que pour faire ça, ben, faut que tu réfléchisses à ta vie. Hein?
1: Oui, puis on a des exemples autour de nous aussi, hein?
2: Ben, plein. Ben, tu sais, même nous, on reste pris des fois dans la boîte, là, tu sais.
1: Il ouais.
2: Y a plein de monde qui reste pris dans la boîte, puis c'est correct.
1: Pas moi.
2: Mais il faut absolument aller de l'avant. Parce que faut réfléchir, premièrement. OK? On se pitche pas dans n'importe quoi, là. Faut accepter le passé. Pour aller de l'avant.
1: Ouais. Ouais.
2: Parce que si tu n'acceptes pas le passé, ben tu iras nulle part.
1: De toute
2: Parce
1: façon.
2: Que tu peux pas. C'est comme ça que tu construis puis ton nouveau départ.
1: De toute façon, le passé, c'est passé. On s'occupe du présent en fonction du futur, de l'avenir, non?
2: Oui, ben écoute. On a le pouvoir total de notre vie. Mais on décide de pas le prendre.
1: Ouais.
2: Parce que. parce que des fois on a des principes des fois mal placés. Où on a peur carrément.
3: Ouais.
2: C'est très valide là. Donc, on se comprend là, mais on n'est pas bien dans ouais. qu'est-ce qu'on fait. On n'est pas bien où ce qu'on est rendu. Il faut faire des changements, tu sais, parce que quand tu ressens de la douleur dans ta vie, puis tu te dis comment ça se fait que c'est toujours la même maudite affaire. Ben oui, tu prends toujours la même route, toujours la même chose. Ben il y a rien qui a changé. Donc il faut que tu changes. Il y a quelque chose qu'il faut que tu changes dans la vie qui va t'ouvrir des horizons, qui va te donner une vie beaucoup plus intéressante parce que tu l'as choisi.
3: Ouais. Mais il m'arrive.
2: Il faut changer quand c'est le temps. Là. Il faut pas se dénier. Oh, une vie. Si on avait 3-4, je dirais prenez votre temps, là. C'est correct là. Mais non, on a une.
3: Oui, mais on peut avoir, à l'intérieur d'une vie, on peut avoir plusieurs vies. C'est mon cas.
2: De plusieurs vies, c'est le cheminement de vie qu'on a.
3: Ah.
2: Toi, tu sais, il y a des gens qui sont capables de plonger comme toi, hein, dans toutes sortes de situations, puis parce que c'est ton genre de personnalité aussi.
3: Ouais, ben, j'en connais. Nicolas Deslauriers, c'est un exemple fracassant.
2: Ben oui.
3: Il y en a des histoires de succès, mais on n'en parle jamais. Les gens heureux n'ont pas d'histoire. Hein?
2: Non, c'est tout du monde qui sont dans le silence.
3: Ouais, c'est vrai.
2: Ceux qui ont le succès, parce qu'ils disent pas haut et fort.
3: C'est ça. Ouais.
2: Ceux qui ont des vrais succès, là. Pas des gens qui se vendent whatever, j'ai pas d'exemple.
3: T'as raison. C'est dans l'action, puis on regarde les autres aller. Ceux qui sont là, des chialeux, ils font jamais rien. Pendant que tu chiales, tu fais rien. Hein?
2: Non, mais t'as pas besoin de souffrir. T'es pas obligé de souffrir. La souffrance, écoutez bien ça, là, c'est un choix.
3: Ouais.
2: C'est dur à prendre ça, là, qu'est-ce que je viens de dire, parce que tu dis, ben oui, mais moi, c'est pas moi, là, c'est à cause de ça, ça, ça. Oui, c'est certain qu'on est entouré de personnes, on est entouré de situations, mais la souffrance elle-même, c'est un choix. Parce qu'il y a des morceaux, il y a toujours des options à chaque chose qu'on fait, chaque jour ou chaque situation, il y a des options. Des options pour continuer à vivre malgré ben des embûches.
3: Ouais. Mais
2: toute situation peut être changée. Bien, juste ajustée pour donner de l'espace pour vivre.
3: Ouais. On peut se donner
2: de l'espace pour vivre. Notre authenticité. Qu'est-ce que nous, on veut? On se perd tellement, là.
3: Ouais, ben, j'ai remarqué, Sylvie, que dans les garderies, la petite enfance, la première année, on enseigne

0: J'ai trouvé ça extraordinaire parce que il y a quelque chose c'est des éponges, hein, c'est les enfants.
1: Ouais.
0: Et puis c'est tellement extraordinaire que immédiatement quand tu commences à vraiment leur parler, ils retiennent tout. Donc pourquoi pas à très jeune âge, comme tu as bien raison, Robert, c'est que à très jeune âge, les inculquer un genre de psychologie qui les aide à réfléchir.
1: Mais les
0: Parce que
1: adultes.
0: c'est les parents qui leur,
1: Ouais.
0: ben c'est sûr parce que c'est les parents, tu sais, c'est le ADN, mais les parents qui leur disent, ben c'est comme ça, c'est comme ça, c'est comme ça. Mais il y a beaucoup plus que ça parce que t'as pas le choix quand ton parent te dit c'est ça, c'est ça, c'est ça, mais on a besoin de paramètres pour un enfant là. J'enlève pas ça, c'est extrêmement important.
1: Ouais.
0: Mais l'affaire, c'est de, tu sais, de leur donner peut-être plus de chances dans la vie, tu sais.
1: Ouais. Il y a des gens qui sont en moyen, qui envoient leurs enfants dans des collèges privés comme
0: Oui.
1: Montessori.
0: Oui, Montessori.
1: Il y a une discipline aux enfants
0: Oui,
1: là-dedans. Hein?
0: énormément.
1: Ben,
0: Mais
1: c'est
0: il y a une
1: ça.
0: discipline, pas rien qu'une discipline. Il y a aussi beaucoup d'activités, tu sais, comme même un enfant de 5 ans, ils vont leur donner ils vont faire du ski de fond l'hiver, ils vont jouer au tennis l'été. Tu sais, et ça vaut la peine d'investir dans un enfant, puis vraiment l'éducation d'un enfant, parce que ça les forme très jeune âge. Puis là, ils font des choix beaucoup plus éclairés parce
1: Ouais.
0: qu'ils ont des paramètres bien établis.
1: Ouais,
0: Parce que
1: Sylvie.
0: les parents, on le fait, là, les paramètres, mais il faut que ce soit plus fort que ça parce que c'est des paramètres de parents, tu sais.
1: Moi,
0: Des
1: mais.
0: paramètres de, tu sais, d'instituts comme une école comme Montessori ou une école qui est serrée, là,
1: Un
0: très
1: collège
0: bien, c'est
1: privé, là.
0: serré.
1: Ouais. Mais moi, j'ai remarqué que souvent, les enfants qui sont laissés eux-mêmes, qui sont pas élevés par leurs parents, ont des problèmes dans la vie, puis c'est pas de leur faute. Être parent, c'est une job à plein temps, hein?
0: Mais c'est la job la plus importante qui existe au monde.
1: Ouais.
0: C'est dur, puis t'as même pas le temps de le faire parce que faut que tu travailles pour les nourrir, les supporter dans leur sport, dans leurs intérêts. C'est ça, là. C'est quelque chose d'être parent. Moi, j'adore être parent, là. Moi, il y a des gens qui sont pas faits pour ça non plus, tu sais. Donc, tu sais, il faut vraiment vivre le moment. Il faut vivre complètement. Si on n'aime pas notre vie, on faut faire des changements. Tu sais, on met pas la douleur et les échecs au centre de notre vie.
1: Mais
0: Construire sur des échecs ou des douleurs, là, ah ben moi là comme ah mon Dieu, si j'avais, tu sais, non, ça fonctionne pas ça. Vous allez vous enliser puis regarder par en arrière là.
1: il y en a qui sont pas capables, Sylvie.
0: Ben oui, mais c'est sûr. Mais tout le monde est capable, mais c'est qu'ils décident de pas être capable.
1: Ouais.
0: Tu sais, il faut sortir de notre histoire qui marche pas là.
1: Ouais.
0: Faut éviter d'en faire un drame aussi.
1: Mais le fait de consulter un psychologue, ça aide énormément,
0: Ah, oh
1: j'imagine.
0: ben oui, ben oui, ben oui, parce que un psychologue va aller en profondeur, tu sais. Parce que si tu as besoin de changement dans ta vie, puis que tu recommences ta vie à zéro, là, puis c'est le fun de dire à zéro, parce que tout est permis, tu comprends?
1: Ben oui.
0: Quand on dit à zéro, là, c'est que tout ton bagage que tu as, OK, tu dis, ben moi, là, regarde, ça marche plus pour moi, ça.
1: Ouais. Il y a une chanson qui me vient dans la tête de Joe Bocan, Repartir à zéro.
0: Ben oui.
1: C'est ça,
0: Ouais, exactement. Puis on le dit pas à personne. Tu sais, quand tu déclares haut et fort, je vais aller recommencer à zéro, là.
1: faut pas
0: Non,
1: dire.
0: il faut le faire parce que
1: Ouais,
0: plus qu'on se met de la pression sur la tête, puis moins qu'on veut le faire parce que c'est des risques. Mais
1: ouais.
0: des risques, vous en avez besoin. Quand vous êtes mal dans votre vie, il faut prendre le risque de changer.
1: Ouais. La solution, c'est dans l'action.
0: Ben carrément. Mais je veux dire, je minimise pas la difficulté que ça, tu sais, puis vraiment la force de caractère que ça va prendre,
1: Ah
0: mais il faut le faire
1: oui.
0: parce que vous avez une vie. Est-ce qu'on va passer à côté de la vie parce que?
1: Oui.
0: Non. Non, non, non, non. On n'a pas besoin de justifier non plus, hein, pour les choix de vie qu'on fait.
1: Oui.
0: On n'a pas besoin de justifier à personne.
1: Moi,
0: C'est tellement important, puis on le fait tellement, ça. On justifie. Pourquoi?
1: Sylvie, j'ai une chanson qui me vient dans la tête depuis que je suis un enfant. L'aventure commence à l'aurore de chaque matin. L'aventure commence alors. Mets ton chapeau de rêve et de conquête, mais n'oublie pas ton coffre à outils. Hein?
0: Absolument, absolument. Très bien dit. Le coffre à
1: Merci
0: outils qui est
1: beaucoup.
0: plein. Souvent, il est plein. Tu dis, OK, ce coffre à outils-là, il est tellement plein, il m'a le fermé,
1: Ouais,
0: hein?
1: m'en ouvrir un
0: Puis je vais le mettre
1: autre.
0: de côté parce que c'est tout mon bagage.
1: Ah,
0: Mais là, je recommence. Donc,
1: ah,
0: avec tout ce que vous avez comme bagage,

0: Là, je vis. La vie, c'est la vôtre, hein? Oubliez
1: Bah,
0: pas.
1: oh ouais.
0: Hein, passez à autre chose, là. Puis vous allez voir que quand on passe à autre chose, que ce soit un petit changement, un tout petit changement, je sais pas moi, décider que même niaiseux de même, là, je change de route ce matin pour aller travailler. Hein, c'est
1: Ah,
0: niaiseux à dire, mais c'est des petits changements.
1: voilà.
0: D'aller me chercher un café chez Tim Hortons, puis je le faisais plus parce que.
1: On
0: Puis
1: va
0: ça,
1: pas
0: c'est un autre
1: chez
0: changement.
1: Tim
0: À un moment
1: Hortons.
0: donné, il y a différentes routes qui s'ouvrent. C'est niaiseux à dire, mais les gens qui vont petits, il y a des pas de bébé, tu sais.
1: Hey, je suis d'accord. Au lieu d'aller chez Tim Hortons, on va chez McDo pour faire changement. C'est
0: Ben
1: ça?
0: oui, c'est ça. Ben non,
1: Sauf-tu?
0: mais puis les prochaines étapes de notre vie n'ont rien à voir à qu'est-ce que les autres pensent de nous, hein.
1: C'est ça.
0: Ignorer toutes les autres, les gens qui disent, oh mon Dieu, as-tu vu le changement qu'elle a fait? Oh mon Dieu, as-tu vu la décision de fou, tu sais? Parce qu'on n'est pas impuissant.
1: Ouais,
0: Hein?
1: mais je t'écoute, Sylvie, mais le monde équilibré juge pas les autres. Ils sont trop occupés à
0: Ben
1: réussir
0: non,
1: leur
0: mais
1: vie,
0: non,
1: tu
0: c'est
1: sais.
0: sûr.
1: Hein? Des gérants d'estrade, c'est facile, hein? Bon,
0: Écoute, il faut absolument, il y en a, et tout le monde juge tout le monde, fait que c'est ridicule, là. Fait que passez donc à l'instant suivant parce que la vie est là. Est-ce que, tu sais, si tu fais un changement, est-ce que comment tu sais que c'est un souvenir? Est-ce que c'est un vraiment un succès? Tu te demandes, est-ce que je respire toujours? Est-ce que je suis encore vivant? Ah oui, ok, on continue.
1: Ah,
0: C'est
1: c'est
0: rien que
1: ça.
0: ça. Faut
1: Ah ben.
0: gérer cet instant, passer à l'instant suivant.
1: Bon, ça fait du bien ceux qui sont arrivés en retard en cours d'émission. Ça repasse cet après-midi à CNV et au AM 940 à 1h30. On va être à l'écoute ceux qui ont manqué de début. Et demain, on parle de quoi?
0: Ben, on va parler oui, du Costa Concordia.
1: On
0: C'est
1: s'en
0: le
1: va en
0: fameux bateau, là,
1: croisière, on
0: que.
1: s'en va en croisière. Ouais.
0: Ouais, on s'en va en croisant, on va parler de ça, mais le côté psychologique de toute l'affaire. Ça va
1: OK.
0: être très intéressant.
1: Bon, on va être là. Merci beaucoup, Sylvie. Ça a été un
0: Ça fait
1: plaisir.
0: plaisir.
1: J'ai hâte à demain matin.
0: Ben, moi aussi. Bonne
1: Bon,
0: journée.
1: au revoir.
0: Au revoir.
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Cocorico, ici votre coq du matin, Monsieur Pyjama. Robert Arcan est à la place de Stéphane Duchamp. J'aime ça. J'ai toujours été un gars de matin. Hein. J'ai commencé à radio en 1963 à Valleyfield, oui, la Venise du Québec. J'étais le matin. Je courais la galipote la nuit et je tombais endormi en ondes. Le voisin, Charlie Giroux, il venait me réveiller avec un café. Mais aujourd'hui, je me couche à 9h, à l'heure des poules, et je me lève à l'heure des coqs. Faites comme moi. Elles vont en vacances? Même en vacances, ça fait des bonheurs. Ben oui, il y en a qui vont aux États. Il y en a encore qui vont aux États. Moi, j'irai pas là. Sérieusement. Vous savez que si vous avez un téléphone cellulaire, un ordinateur, ça peut être à Dorval, à l'aéroport, ou aux douanes, quand vous inversez en auto, ils vont fouiller là-dedans. Sérieusement. Alors, je sais pas. Moi, je resterai l'ordinateur chez nous. Puis j'aimerais juste mon téléphone, parce que les douaniers américains, ils n'entendent pas en rire. Ils sont bêtes à 10 pieds, puis ils parlent pas français. Hein, nous autres, on veut aller aux États, mais parlez français. On va aller en Jamaïque. Ils autres, ils sont cool. Yeah, man. Yeah, you want some good grass? Non, j'en ai un ex-UDC, j'ai pas besoin dedans. Oui, mais le Jamaïcain est meilleur. Ah oui. OK, Bobby Blue me raconte en 70 un voyage en Jamaïque.

Oh, Yaman, Yaman, no problem. Êtes-vous allé en vacances à Montego Bay? Moi, je suis allé avec CKVL en 1971. Paul Titanman avait invité tous les employés de la station avec deux épouses. On était 250 à bord d'un 747. On est parti de Dorval à 7 heures le matin, puis on est venu à 7 heures du soir. On avait 12 heures à Montego Bay. Hey, ça a pris un coup. Boy. Moi, j'avais rencontré Michel Pagliaro et Steve Fizette sur la plage. Il y avait un espèce de flûte comme un journal de Montréal. Puis il disait, Je fais une... j'ai pris une puff de ça, je me souviens plus de mon voyage. Apparemment que je suis un imbéillé tout habillé. Je me suis réveillé à Wilton, à Dorval, avec une fille à poitrine opulente. Je sais pas plus qui c'était. Je sais pas, j'ai changé chez nous. Hein. Ma femme a dit, « Ouais, où tu étais hier soir? » Ben, « J'étais en Jamaïque, à Montego Bay. » Il a des souvenirs comme ça. Quel est votre souvenir de vacances dans des îles exotiques? Hein? Ça peut être dans le Nord aussi, à Chocody, ça peut être partout. Des souvenirs de vacances. Vous pouvez m'appeler, mes comptes, 450-688-7111. Ça va rester entre nous. Si vous êtes sur la route, ben, faut pas vous ajouter au bilan. C'est une catastrophe cette année. On a une dizaine de morts déjà. Puis les vacances de construction viennent de commencer. On a des moyens d'en vue de ça. Là, alors, de grâce, soyez prudents. Si vous conduisez, attendez pas d'être fatigué. Moi, j'ai une auto savante qui me dit au bout de 2 heures, « Arrête, prends un café. » Ben, parle pas ça. Ça, t'as une voix féminine qui dit, « Arrêtez, prenez un café. Arrêtez, prenez un café. » J'ai fait gueule, toi. Je vais arrêter quand je suis. Non, faut écouter la petite voix qui vous parle dans l'auto. Conduisez pas toute la nuit, 12 heures d'affilée, c'est très dangereux. D'ailleurs, Roy Orbison a fait une chanson là-dessus, Céline Dion aussi, et Cyndi Lauper, la version pour vous, Toto Mobilis, I drove all night, j'ai conduit toute la nuit.

0: Cyndi Lauper pour vous, les camionneurs. Les camions n'ont pas le choix. Ils ont des nids dans le cou, ils arrêtent un peu partout. C'est pas drôle. Je vous salue, camionneurs. Je sais qu'on est CNV. Les gars m'appellent et disent « Hey, je t'entends aux États. Je suis allé chercher de la salade en Californie. » Bon, ouais, ben la prochaine fois, va chercher de la salade au Québec. OK? On a de la salade. C'est vrai. Tous les fruits, les légumes, tu sais, c'est au marché à Trois-Terres, Jean-Talon, Maisonneuve, où il y a des petits kiosques partout. C'est à 148, là. On va parler là. Ouais, hey, allez-y, encouragez nos agriculteurs, n'est-ce pas? Cela étant dit, on est mardi le 21 juillet. Suzanne nous dit qu'il y aura des orages aujourd'hui. Ça va être une journée du tonnerre. Ben, ça vient. Et puis l'équipe de Histoire de succès, ça va pas des campings. J'ai pas l'impression dans le Nord, le Mont-Laurier, l'Annonciation, il va mouiller dans ce coin-là, mais c'est pas grave. Beau temps, mauvais temps, dans les campings, là. Le monde est le fun. Oh oui, j'ai des bons souvenirs de camping. J'ai souvent, pendant des années, planté ma tente sur le terrain de mon oncle au camping Saint-Félix-de-Valois, pas loin de la Sentinelle. Je rencontrais des pompiers, des policiers, des paramédics en vacances. Hey, ça prend un coup, ce monde-là. Non, des campings, ça, on joue au fer, à bonne mode. C'est vraiment une belle activité. Profitez-en. Si vous êtes dans un camping, je vous salue.
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C'est moi qui jouais de musique à bouche, de l'ouvrine babine, de l'harmonica, ouais. Je faisais la musique en 1965 sur cette chanson pessimiste, Barry McGuire. C'était un annonceur de radio de la Californie qui faisait ça. Il était très pessimiste. De tout temps, il y a eu des pessimistes. C'est pour ça que moi, je suis un optimiste. C'est tellement facile d'être fort, de parler de bonheur, de santé, de prospérité. Mais les médias, en général, sont très toxiques. Il n'y a pas de bonnes nouvelles. Vous avez remarqué que cette semaine, il n'y a pas de nouvelles. Ça fait du bien, hein? Moi, il fut un temps où j'étais directeur d'une station radiophonique. J'avais enlevé tous les bulletins de nouvelles. Je donnais des cliniques de sang, des activités, des clubs sociaux, des Kiwanis, Richelieu, Optimiste. Le monde n'écoutait pas, puis, hein, je pensais que c'est une autre planète. C'est sûr que, hein, comme qu'on va, on va voir, tiens, oui, beau dommage. Beau dommage, ces valeurs qui sont dissous. Michel Rivard était l'âme, mais à partir de 1974, des succès un après l'autre. Si on met à la queue de l'eau, comme on dit en anglais, back to back, belly to belly, I don't get a van, I don't get a belly, c'est Ginette qui a triomphé en 64. Qui n'a pas connu une Ginette? Je parle pas de Ginette Renault, là. Je parle de Ginette Vallière, Ginette machin chouette. Des Ginettes, il y en a partout. Pour vous, mes Ginettes, je vous offre beau dommage. Ginette, danse pour moi, s'il te plaît. Merci beaucoup.

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2: Robert Arcan, un de ses collaborateurs, qui remplace Stéphane, qui est en vacances. Il va revenir lundi prochain. Soyez là à ce moment-là. Arcan va prendre sa case habituelle. 8h30, 11h, dans la vitrine, au duo Centre Laval, sur CNV, AM940. Les hôtesses de l'air, les agents de bord, hommage à vous toutes et tous, Diane Dufresne.

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0: Jardin du Luxembourg, que de belles chansons. Ah, Joe Dassin n'est plus, mais ses belles ballades continuent à CNV et au AM 940. Je viens de recevoir une lettre. Laval veut sa juste part maintenant. Signez dès maintenant la pétition pour que Laval reçoive sa juste part. Laval veut un hôpital, un cégep et un métro. Chers Lavallois et Lavalloises, Laval est la région du Québec qui reçoit le moins de financement provincial par habitant pour ses infrastructures. Pendant que notre population augmente, nos infrastructures peinent à suivre le rythme. Le Québec doit fournir des infrastructures à la hauteur de notre croissance. D'abord, l'agrandissement de l'hôpital Cité de la Santé, l'agrandissement du cégep Montmorency et le prolongement de la ligne orange du métro. Elle pourrait aller jusqu'à, ma foi, j'ai les hommes, là, à l'arrêt, Montmorency, Concorde, au moins jusqu'au boulevard Saint-Martin. Peut-être davantage. Pourquoi pas jusqu'à Bois-des-Fignons, hein? Parce que la population d'Aval et la couronne nord méritent mieux que de perdre son temps dans la congestion. Ça, c'est vrai. Quand tu regardes la 440, la 19, la 15, la 13, oh, c'est un scandale! Faut dire aussi qu'un chrétien par auto, ça aide pas. On le voit, les périodes de vacances, là. Faudrait mettre l'accent sur le covoiturage. On ouvre ce qu'on veut, mais chacun veut se promener dans son char. C'est ça, le problème. En tout cas, on va signer maintenant la pétition. Oui, c'est le maire Boyer qui m'écrit. Merci, monsieur le maire. Signez dès maintenant et joignez-vous à plus de 10 000 citoyens et citoyennes qui ont déjà appuyé la démarche et qui réclament des investissements à la hauteur de la croissance de notre ville. Moi, je suis M. Laval depuis 1975. Je prétends être un vrai Lavalois, un vrai Lavalois. On m'a dit en 1975 que l'avenir est à Laval. C'est vrai.
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1: Tantôt à 8h15, on aura Mme Sylvie Daventure qui va nous parler de finances. Ça, c'est très important. Je remplace Stéphane Duchamp qui est en vacances et je serai là jusqu'à 11h. La semaine prochaine, Stéphane va être retour. Robert Charlebois, ça là, c'est mon artiste préféré. Ma relation avec lui a commencé dans les années 60. Vous souvenez-vous de tous tes quartiers dans Paris, comme une boule de poule, Madame Bertrand, et tous ces grands succès, Lindbergh, l'affaire des trompettes d'Amédéus, c'est quelque chose. Et Charlebois, en 2026, et quand on l'a, je pense qu'il est plus fort qu'Elvis, sérieusement. Sérieusement, Charlebois est arrivé dans les années 60. En 2026, c'est dans le compte-là, et son fils prend la relève. De Robert Charlebois, on a l'embarras du choix. Je vais donner la mission à l'intelligence artificielle. Moi, je suis sous-doué, j'ai une intelligence intuitive, à peu près comme tout le monde. Alors, faisons appel à l'intelligence artificielle pour choisir une chanson de Robert Charlebois. Je ferai la demande pour vous. Intelligence artificielle, c'est Robert Arcand qui parle. Choisis-moi une chanson de Robert Charlebois.

0: Attention aux brunes. Les blondes, c'est l'enfer.
1: On en voit de toutes les couleurs, CNV et OAM 940. Comment fait-on pour savoir si c'est une vraie blonde ou une vraie rousse ou une brune? Je ne sais pas. Écoute, c'est l'histoire de la blonde, comprends-tu? Les blondes, là, sont en majorité. Je vous rends hommage, mesdames, mademoiselles blondes. Alors, c'est la blonde qui voit une pluie de bananes par terre. Elle dit, « Oh non, je vais encore tomber! »

0: Ben, Supertramp, c'est une journée, il faut être Supertramp aussi. Suzanne prévoit des orages et de la pluie. Après la pluie, le beau temps, hein? Que voulez-vous? Qu'est-ce que je voulais vous dire, donc? J'ai oublié. Ah oui, Cynthia Laventure va être avec nous à 8h15 et Paul Lavigne, notre directeur technique, est en action. Je viens de me voir sur écran géant. Vous pouvez voir la même chose aussi si vous êtes brave. Avez-vous peur? 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C'est magique. 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Honnêtement, je regardais les W, Paul Lavigne, Mario Lirette, Diane La France, voyons, M. Trudel. Je regardais tout ce monde-là, je me dis, hey, Arcan, c'est toi le plus beau. Êtes-vous d'accord?
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Un beau bonjour tout le monde, bienvenue en ce mardi 21 juillet. 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Radio Réveil avec un Stéphane Ducharme qui a pris des vacances. On a demandé à un vétéran, un doyen, une légende de le remplacer à pied levé. Alors, le pied levé pendant 2 heures, c'était long. Mais j'aime ça. On m'appelait à l'époque le coq du matin ou encore Monsieur Pyjama vous appelle. Maintenant, on m'appelle Monsieur Man-Made. J'ai le costume de bain, Man-Made. Ah ouais, j'attends la permission de parader devant les caméras ici. J'incite Mario Lirette, W. Duguay, Paul Lavigne, Diane, c'est une femme. Les hommes, on va parader des man-mates que pas vendredi. Restez à l'écoute. Dans la peau d'une femme, vous savez, vous connaissez Louis Morissette, c'est le mari de Véronique Loutier. Ben, ses rétections d'hommes à 50 ans semblent... Il est complètement désabusé, ouais. Vous souvenez-vous la série des aînés où c'est des vieux qui jouaient des tours? Ça passait à la télévision 4 saisons. C'est drôle, ça. Il a laissé tomber le projet. Alors, François, Louis Morissette, doit jouer. Il s'appelle maintenant Françoise et assume son rôle de personne en transition. Autrement dit, il veut être une femme. Oui, Louis Morissette deviendra Françoise, hein? Et peut-être beaucoup en vedette, Rachel Graton, Pascal Durvillon, Josiane Smith, et la suite, c'est un film qui est à l'affiche depuis le 1er juillet. Alors, si vous voulez voir un homme dans la peau d'une femme, allez-y gaiement, vous allez trouver que Louis Morissette dans la peau de Françoise est très, très belle.

Ben oui, t'es belle, t'es la plus belle. De toute façon, la beauté, là, c'est pas physique. C'est en dedans qu'on est belle et beau. Hein? Marc Lavoine et C. Ringer. Hein? On ne copain pas. Paul Lavigne, notre directeur technique, je lui demanderai de communiquer avec nous via le combiné téléphonique sur la ligne musicale. Faut que je lui parle parce que il y a Cynthia Laventure qui s'en vient et je remplace Stéphane Ducharme. Alors, j'ai besoin d'un un instructeur derrière le banc. C'est clair? Bon. Vous souvenez-vous de Robin? Et Robin, il était avec qui, donc? Il était avec Batman? Batman et Robin, oui. Il y avait Spider-Man aussi. Il y avait Superman. Superman est comme disparu depuis quelques années. On a fait une recherche là-dessus. Mon bureau de recherche a fait une recherche. Et on a découvert que Superman, il arrivait dans son habit trois pièces qu'il avait pris aux galeries d'habits. Un homme bien bédébillé, il rentrait d'une cabine téléphonique. Mais à cette heure, il n'y a plus de cabine téléphonique. C'est pour ça qu'il n'y a plus de Superman. En souvenir, 1966, Donovan, Sunshine, Superman.

0: Ah, ben, hey, il est 8h12, c'est le grand moment est arrivé. C'est Robert Arcand qui remplace Stéphane Ducharme, appelé à pied levé. Je vais vous dire, je commence à comprendre qu'un animateur du matin avec de la nouvelle technologie, hein? Alors, c'est merveilleux, par exemple. J'y goûte pour la première fois. Et je suis ravi de parler avec Cynthia Laventure, et elle est là tous les c'est le groupe Symbiose, groupe financier. C'est Cynthia et Jasmine au téléphone et en même temps sur Facebook Live. Alors, bonjour, Cynthia.
1: Bonjour, ah, ça va bien?
0: Oui, vous m'entendez bien? Oui.
1: Je vous entends. Vous m'entendez bien aussi?
0: Oui. De quoi on parle ce matin?
1: Et ce matin, sachant les vacances. Hein? Donc, il y en a beaucoup, plusieurs, donc comme notre Stéphane qui est parti en vacances, le chanceux, mais pendant les 2 prochaines semaines, c'est les vacances à construction, on met la switch à off, on oublie de cadrer les lunchs, puis on sort les gogos, la crème est chère.
0: c'est très clair. Oui, c'est très, très clair. C'est très clair. En tout temps, on peut communiquer avec vous, hein? En tout temps.
1: Oui, exactement. Dans le fond, là, sur le groupe, si vous voulez penser Symbiose, on a effectivement des podcasts, des articles, des ressources et tous nos coordonnées sont là-dessus. Si c'est vraiment la meilleure façon de communiquer avec nous en nous écrivant, on a une section contact, vous laissez vos coordonnées puis on vous rappelle là, généralement là, dans les 12 à 24 heures, là, assez rapidement.
0: Bien, ça a été extrêmement intéressant. J'ai appris ce matin.
1: J'en ai un dernier, Robert.
0: Comment?
1: Si vous me permettez?
0: Oui.
1: Pour les premiers acheteurs, c'est mon dernier, après ça, je laisse aller. Pour les premiers acheteurs ou pour ceux qui ont les premiers acheteurs dans votre entourage, aussi encore une fois pour vos vacances, justement, à visiter des maisons, préparer votre premier achat immobilier, on a aussi une autre ressource gratuite pour vous. Encore une fois, c'est du groupe Français Symbiose, une section qui s'appelle Ma première maison, qui a été développée en collaboration avec Remax Québec. Donc, c'est une section où est-ce qui est 100% dédiée aux premiers acheteurs. Donc, on a une foule de lectures courtes et des capsules vidéo courtes aussi, qui répondent aux questions les plus souvent posées dans le contexte d'un achat d'une propriété. Donc, par où commencer, comment fonctionne le CELIA, comment savoir si on a assez de fonds et comment la structurer, comment fonctionne le financement, c'est quoi les pièges à éviter avant d'acheter, etc. Donc, l'objectif est simple, c'était vraiment de vous donner une ressource claire avec des bonnes bases, sans trop de jargon, pour vous aider à partir de votre projet. Donc, ça, c'était mon dernier. Donc, en espérant que ça vous donne quelques idées de divertissement pendant vos vacances, en espérant que tout le monde décroche aussi. Robert, j'espère que tu as des vacances qui s'en viennent aussi.
0: Non, je ne prends pas de vacances. Mes vacances, moi, c'est la radio.
1: Ah, je comprends. On est en vacances, donc c'est parfait.
0: On rappelle l'adresse pour joindre Cynthia.
1: Pour joindre le groupe Français Symbiose, vous pouvez aller sur le site gfsymbiose.com. Toutes les ressources sont ici.
0: Merci beaucoup. Et puis, Stéphane va être retour la semaine prochaine. À bientôt.
1: Merci. Merci. Passez une belle semaine.
0: Merci beaucoup. À bientôt. Au revoir.
1: À bientôt.
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Merci à Paul Lavigne, notre réalisateur. Merci beaucoup, Paul. À défaut de ses connaissances techniques, j'apprends ce matin. C'est une immersion dans la technologie de la radio numérique. D'ailleurs, vous avez l'application CNV dans votre téléphone, dans votre ordi et au AM 940. La semaine prochaine, Stéphane va être de retour. Entre-temps, Paul Piché parcourt le Québec. Il sera certainement en spectacle près de chez vous. Allez-le à l'œil. Les yeux de Paul Piché.

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1: Le doyen, le vétéran. Il était lui, il est habitué avec des tapes tournantes, des cassettes, en voyant donc, avec des ordinateurs, avec une, deux, trois souris et une, deux, trois, quatre écrans. Heureusement, j'ai l'intelligence intuitive et Paul Lavigne, le metteur en onde, le technicien par excellence, est là. D'ailleurs, on le retrouve vendredi en compagnie de Nicolas Deslauriers. Parlant de Nicolas, il est allé dans le Nord aujourd'hui à l'Annonciation, un camping. Ça, je l'envie parce que j'ai été un amateur de camping. J'allais à Saint-Félix-de-Valois au camping Paradis. Je suis allé également à Saint-Antoine-Abbé Franklin au Roi de la Pomme. C'est un camping nudiste. Je suis allé à Saint-Lin-des-Laurentides. Savez-vous que l'habitant de Saint-Lin s'en vient à Montréal? Il y avait un camping nudiste à Saint-Lin-des-Laurentides. Oui, ça s'appelait le Royaume de l'Éden. On était allé jouer à Balmol. À Balmol? Oui, vous. À softball, tiens. Et puis, nous autres, les gars, les chamanèmes, on jouait tout habillés. Puis les Zis, ils jouaient tout nus. C'est tellement comique de les voir courir au premier but. Un souvenir impérissable. OK, l'affaire Tigidou Patsac.
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3: 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Tigidou, Patsac, mais que l'eau est tellement claire.

Richard Séguin, es-tu marche? Richard est parti pour prendre une marche. Il est revenu avec un escalier. Monsieur Séguin n'avait jamais eu de bonheur avec ses chèvres. Il les perdait toutes de la même façon. Un beau matin, elles s'en allaient dans la montagne et là-haut, le loup les mangeait. Le brave Monsieur Séguin ne se découragea point, il en acheta une septième. Monsieur Séguin se trompait. La chèvre, le soir venu, s'en allait dans la montagne, et qu'est-ce que tu penses qu'arrive? Le loup l'a mangé! J'ai une chanson pour vous, pour les chats. Oui, vous savez que les chats, c'est mystique. Sérieusement, moi j'ai un chat noir. Et à 2h22, 3h33, 4h44, il réagit. Les chats voient des entités. D'ailleurs, les Britanniques croient beaucoup au pouvoir des chats. Dans Larry, le chat, le félin le plus célèbre du Royaume-Uni, au 10 Downing Street, où les ministres vont faire, les ministres passent, les chats demeurent. C'est ça qui est chat. J'ai une chanson à cet effet. Harry Chapin, Cats in the Cradle. Les chats dans le panier.

0: Une chanson souvenir de 1975, pendant vos vacances à CNV, la radio numérique, que vous avez dans votre cellulaire, dans votre ordi et le AM940. Comment va votre cellulaire? Il y a des régions à Caratet, au Nouveau-Brunswick, il y a des trous dans le cellulaire. Dans le parc, quand tu vas à Rouyn-Noranda, quand tu vas au Témiscamingue, à La Tulipe, l'autre jour, je vais aller voir Jean-Louis et sa femme, et puis j'avais pas de cellulaire. Fait que je les ai pas trouvés. Je suis monté jusqu'à La Tulipe, au Témiscamingue, puis je revenais en ville, je les ai appelés. « Hey, j'essaie de vous appeler dans le parc. » J'étais pas là, ben oui, mais il y avait des trous dans le cellulaire. Faut tenir compte de ça. C'est comme si vous avez une auto électrique, avant de partir, faut savoir, il y a des bornes. Et quelle année est votre char? Parce que il y a un ordinateur qui décide comment vous allez faire le plein d'électricité. Souvent, c'est pas compatible. Vous arrivez là, puis il y a du monde en masse. Il y a pas assez de bornes. Moi, ça me stresserait. Ça me stresse, c'est indispensable. Je partirais ma voiture électrique depuis un tout temps. Je sais, par exemple, que dans ma voiture, je fais tant de mille, puis il y a des stations de gaz partout. Alors, c'est un peu stressant. Tu sais, comment en ville, une voiture électrique? D'ailleurs, Fiat vient de sortir une petite voiture, là, est plus petite que la Smart. C'est bien beau dire, là. Aux États-Unis, ils en ont. Au Canada, on n'aura pas. Moi, c'est trop petit. Mais on va avoir des voitures chinoises. Bientôt, il va y avoir des concessionnaires. Puis ben, la voiture chinoise va être fabriquée au Canada. Oui. Autrefois, il y avait des autos qui étaient faites au Québec. Hein. Il y avait la GM, la Camaro, on s'en souvient. Il y avait Renault, il y avait Hyundai. Mais avec les maudites grèves, ils ont dit « Ouais, on va aller en Ontario. Oui. » Ben ici, c'est ça le problème. On fait la grève pour un tout, puis on rien. C'est ça le problème. En tout cas, c'est ça qui est ça dans le monde.
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Yvon, Gabriel, Lucie, je viens d'y parler. Il y avait des clients et moi, j'avais des petits problèmes avec tes ordi ici. Alors, on va remettre ça demain matin. Je lui disais, Yvon, veux-tu passer en ordre? Non, j'ai une cliente dans mon auto. Lui, là, c'est un homme de principe. C'est 8h30 du lundi au jeudi. C'est pas 9h moins quart, 9h15. Alors, il a refusé. Il préférait la cliente dans son taxi que de parler à la radio. Il peut bien avoir les cheveux de lin. Yvon, Gabriel, Lucie, il y a un site Internet, si vous voulez voir la face, il est sur Facebook. Il a les yeux bleus, puis il a les cheveux blancs. Vous savez que les cheveux blancs, là, la principale cause des cheveux blancs, 50 % de cheveux blancs à l'âge de 50 ans. Ouais. D'ailleurs, il y a un article dans le Journal de Montréal. Regardez ça, c'est la page 33. Vous avez l'occasion de tout savoir sur le blanchiment de vos cheveux. D'abord, c'est le vieillissement. Il y a un côté génétique là-dedans. Il y a un stress. Ceux qui fument ont des cheveux blancs plus vite. Il y a une carence en vitamine B12, une carence en cuivre, une carence en fer et certaines maladies auto-humines. Chauve qui peut. Si quelqu'un s'aime pas chauve, il y a toujours moyen de se faire poser une perruque ou un toupette. Et on dirait de vous, cet homme a du toupette. Michael Jackson, il y en avait lui. Il a même changé de couleur. 83 souvenirs de Michael Jackson. Billie Jean.

0: Michael Jackson, quelle histoire. Il fera les annales. Après Elvis, il y a Michael Jackson. D'autres vont suivre, c'est comme ça. Prenez la F1. J'en parlais avec Bertrand Godin, qui a eu l'occasion de piloter une F1 au Grand Prix de Monaco. Et Bertrand aurait pu faire comme Gilles Villeneuve à l'époque. Il y a un film, d'ailleurs, sur Gilles Villeneuve. Son fils est allé aussi aux courses. Mais Gilles était un pionnier. Je me souviens à l'île Notre-Dame, au circuit, il ne s'appelait pas le circuit Gilles Villeneuve à l'époque, il avait gagné en 78. Oui, j'étais là, dans le VIP, et c'était pas le glamour de 2000, la F1 a pris du poil de la bête en petit pépin depuis ce temps-là. D'ailleurs, il y a un jeune qui s'appelle Kimi Antonelli, il n'y a pas 20 ans, puis il est champion déjà. C'est quelque chose, ça va rajeunir. Pour revenir à Gilles Villeneuve, le film sur sa vie va être à l'affiche le 11 novembre prochain. Il est présenté en primeur au Festival de Toronto. Et Rémi Goulet va prêter ses traits à Gilles Villeneuve dans ce film, tandis que Rosalie Bonenfant va incarner la femme et complice, Joanne. Patrice Robitaille et Annick Lemay vont personnifier, tant qu'à eux, les parents du pilote. Le tournage Villeneuve, l'ascension d'une légende, a débuté en hiver 2024 avec le réalisateur Daniel Roby aux commandes. Quelques mois plus tard, Yvonne Anouette-Turgeon a pris place de Roby à la réalisation. Et ce qui est important, c'est de voir le film qui va être à l'affiche au cinéma ici le 11 novembre prochain.
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On parle des yeux. Joe Cocker chantait en 89. C'est vrai que les yeux, ça ne ment pas. On regarde les yeux de quelqu'un. Si quelqu'un n'est pas capable de soutenir ton regard, c'est un hypocrite, me disait Yvan Ducharme. Depuis ce temps-là, depuis des années, je regarde le monde droit dans les yeux. La plupart sont incapables de soutenir mon regard. Ah, parce que je suis intimidant. Faut voir, si vous voulez voir mes yeux, allez, l'application CNV vous permet, dans votre ordi, dans votre téléphone, de voir les yeux d'animateur. On a des caméras en studio. C'est très intimidant pour vous. Non, je blague. Si vous êtes en vacances, soyez prudents sur les routes. Des fois, on s'aventure dans des régions où on n'est pas familier. Alors, c'est là qu'est le danger. D'ailleurs, n'hésitez pas à arrêter. Ça ne sert à rien. Je connais qu'il y a du monde qui font faire le tour de Gaspésie, puis ils s'en vont en percer. Pfiou! Rien d'une traite. Arrêtez! Arrêtez à Saint-Pacon, à Saint-Anne-de-la-Pocatière, tu sais, à Rimouski. Prenez ça easy. Enjoy. Faites le tour à votre rythme. D'ailleurs, il y a une influence dans toutes les régions du Québec. Hein. Il y a quelqu'un qui est allé par la TUC, là, ils ont pris l'autoroute, le parc, et c'est magnifique. D'ailleurs, il y a un circuit qui vous permet. En haut là, les Bleuets, ils ont pensé à ça. On fait le tour du lac Saint-Jean, il y a une belle route. Ça, c'est une aventure à faire. Ou encore, vous prenez la 138, hein, juste au pays de Gilles Villot. Passez l'Attachouane, vous ouvrez de bord, vous vous emmenez. Ça, c'est ça. Hein? On appelle ça un road trip, un voyage sur route. Il y a un anniversaire qui est passé inaperçu en fin de semaine, parce que ça tombait samedi ou dimanche. C'est l'anniversaire de Monsieur Loco Loto Québec. Avec Corbeil, c'est pas pareil. Yves Corbeil a eu 82 ans. C'est valant, on le voit plus, hein. Faut dire que les jeunes qui ont remplacé des gens matures d'Auto-Québec, ils veulent rajeunir. C'est une erreur. Le monde aime beaucoup M. Corbeil. Le monde aimait beaucoup M. Mongrain. Mais à un certain âge, tu veux, on prend des jeunes fapouins, puis ils sont pas l'équivalent de M. Corbeil. Alors, Yves, je te salue, je te souhaite bonne fête, et je t'offre une chanson d'Elton John. Daniel!

Ah, bonnes vacances avec CNV, la radio numérique, et également le AM 940. Là, j'ai une surprise pour vous. On sait que le Canada brûle, hein, dans toutes les provinces du Canada, la province de Québec aussi, il y a des feux de forêt. Il y a pire, la fameuse tordeuse de l'épinette. C'est une espèce de chenille qui devient un éphémère, un monnaie, puis ça cause des ravages. Et comme ça, se peut pas. Les incendies sont presque tous sous contrôle en ce moment, mais on attribue pas seulement l'activité humaine, mais quand il fait chaud, les canicules, ça vient sec, sec, sec. Il suffit d'un orage, un éclair, puis le feu poigné. Ouais. En 1963, cette chanson était très populaire. Je parle de The Man in Black. Who the fuck is the man in black? Johnny Cash, yeah. Du beau Cash avec The Ring of Fire.

0: The Ring of Fire.
1: Le Ring of Fire. Moi, j'écouterais ça pendant des heures. Je l'avais en loop sur un CD. J'écoutais ça dans le char. Ah oui. J'ai fait plaisir. À chaque fois qu'on tourne un Johnny Cash, il y a une réaction sur la ligne musicale. Le téléphone devient un arbre de Noël. Je prends le combiné téléphonique. Juliette, hein, Henriette, Aurore, Huguette, elles sont toutes contentes. Aïe. Le feu est poigné, mais le feu est poigné pour vrai à l'ensemble du Canada, c'est pas drôle. J'aimerais souligner ceux qui travaillent. Vous savez, les pompiers qui vont éteindre le feu, là, les avions bombardiers qui vont chercher de l'eau, et tout le monde qui vit dans un stress énorme, on n'a pas besoin de ça, mais on est en 2026, hein. Les conditions climatiques, c'est ça.
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1: C'est lui. Merci beaucoup de l'avoir choisi. Il est là de lundi au jeudi de 8h30 à 11h en vitrine au duo Centre-Val. Passez le voir si vous êtes en vacances. Si vous êtes en vacances, je m'excite. C'est vrai, j'aime beaucoup faire de la radio, vous avoir à l'écoute. Et vous pouvez me voir hein, avec la radio numérique dans le téléphone et également dans un ordi avec des caméras. Ça me fait beaucoup plaisir quand vous me voyez, vous me dites comment je suis beau, bien conservé. Vous vous souvenez des années 60, 70, 80, 90. Vous vous souvenez d'Elvis Presley, hein? Oh, Elvis. D'ailleurs, le 17 août prochain, dans 3 semaines et quelques jours, ça va être l'anniversaire de son départ. Il est parti au mois d'août 77, je me souviens très bien. J'avais appelé Johnny Farago. Il pleurait comme une madeleine au téléphone. Et tous les sosies d'Elvis. J'avais organisé en 81, 82, avec une station de l'Uberi à l'époque, une parade d'Elvis. On est parti du parc La Fontaine. Il y avait une Cadillac avec un sosie d'Elvis dedans, un autre Cadillac avec un autre sosie. Il y avait 12 Cadillacs avec des sosies. Puis il y avait les policiers motards, je pense qu'ils s'appelaient les Blue Angels. En tout cas, ils m'avaient accompagné, dirigé le trafic juste au parc Belmont. On avait fait un concours d'Elvis et le monde avait choisi l'Elvis gagnant. C'était tout un show. Souvenir, souvenir, le voici. Des années 50, 60, 70, Elvis. Ce

0: Thank you very much, Elvis, après chaque chanson. I love you, Elvis. You turn me on, yeah. Elvis aurait aujourd'hui, en 2026, on est le mardi 21 juillet, il aurait quel âge, pensez-vous? Oui, 91 ans. Vous êtes connaisseur de votre Elvis, hein? C'est pour ça, tous les matins, à CNV et au AM940, on fait tourner Elvis. Moi, je suis un fan. J'aurais aimé être Elvis. Elvis est en moi. Elvis est en moi. D'ailleurs, j'ai un cadre chez nous. Il y a 3 pieds de long, 6 pieds, en rentrant chez nous. C'est Elvis. Ensuite, dans la pièce principale, c'est la photo du fer André. Dans la chambre à coucher, c'est le cardinal Léger. Ne répétez pas dire à personne, c'est notre secret.
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0: Êtes-vous en vacances?

Êtes-vous en vacances? Soyez prudents. Sérieusement, là, on s'emporte. Monsieur Durocher, qui était à la police de Montréal, qui est maintenant à CAE, est désolé. Et également, Monsieur Belmar, un ex-policier à la retraite, aussi qui est désolé. Vous savez que plus de 80 % des collisions sur la route sont causées par des humains. Il faut dire que dans les autos, maintenant, on sent pas la vitesse. Hein? Il y a beaucoup de distractions. L'aspect d'irain ou le monde pitonne dessus. Le téléphone. Tu sais, même si t'as pas le téléphone dans les mains, tu es en train de conduire puis tu parles au téléphone, ton attention est pas à 100% sur la route. C'est ça qui arrive. Alors, un petit effort, on veut pas fracasser le record de l'année passée. 38 personnes, il y a eu un paquet de noyés aussi. C'est triste. Alors, soyez prudents. Faites un petit effort. D'ailleurs, la sécurité publique, les policiers de la SQ, des corps municipaux, vont vous aider. Vont vous rappeler à l'ordre. C'est pas qu'ils vous en veulent, mais écoute, quand tu fais marquer 40 puis sur une 70, tu mérites un constat d'infraction. Si tu fais pas ton stop, si, ouais, tu mérites un constat d'infraction. Tu sais, c'est le seul remède. Alors, soyez prudents. Et je vous donne un tuyau, là. Sérieusement, si vous pensez que vous voyez pas un

Ils disent en anglais, no money, no candy. L'année, la monnaie, c'est le papier du diable, c'est vrai. Le capitalisme à outrance. Tout le monde, il veut de l'argent. Tout le monde, il veut de l'argent. Vos vacances, profitez-en. Amenez CNV avec vous, c'est facile. 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Et où vous soyez dans la province de Québec, le AM 940. N'oubliez pas de faire laver l'auto. Pas aujourd'hui, il pleut, mais demain, là, vous allez avoir une bonne auto bien propre pour faire de la route. Hein? Martine Sinclair passe au lavage. Elle va tout nettoyer en dedans, puis en dehors. Laver, laver, tout nettoyer.

0: Lavez tout ce que vous avez. Économisez l'eau. Prenez votre douche à deux. Eh oui, nu de préférence. Lavez. Martine Sinclair, elle n'aime pas cette chanson-là. Sérieusement. Mais c'est tellement de fun. Sûrement, là. Ah, wow. OK, on se calme. Vous êtes à CNV, AM 940. On est en vacances. Martineau et sa blonde, Sophie Durocher, sont revenus de vacances. Oui. Et puis, Sophie a communiqué avec moi. Je la félicitais pour son émission Le Blanc des Yeux. Hein, c'est vrai, c'est bon. Alors, soit les chefs politiques de ce temps-là, mais je lui ai suggéré de se voir des vieux artistes, tu sais, Guy Bongrain, Yves Corbeil, Mario Lirette, W. Duguay, Diane de France, Robert Arquin. Le monde aime ça, le vieux stock. Il savait qu'ils se sont rendus. Jean-Pierre Collier, tiens. Oui, on fait ça. On m'a dit merci. On va voir ce qu'elle va faire maintenant. Sûrement qu'elle va m'écouter. Ben oui. D'ailleurs, Martineau va dire, Gino Martini va dire à Sophie, « Hey, fais ce que Arcan dit, ça va bien aller. »
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1: Robert Arcan, on dit de lui, c'est un macro. Sa blonde dit ça, il y a un gang sous roche. Ma blonde, elle connaît ça, les poissons.

0: No problem, Jamaica. Oh, le son de la Jamaïque. Et vous allez en Jamaïque?
1: Ouais.
0: Moi, je suis allé en Guadeloupe aussi.

0: Hey! Love and Spoonful, le son des années 60. Quel âge avez-vous? 50? 60? 70? 80? 90? 100? Jeannette veut savoir. Comment vont les aînés? Vous savez que Jeannette Bertrand a 101 ans. Et le Bel Âge, le magazine de l'été 2026, publie justement un article de 3-4 pages sur Jeannette, tout sur le projet d'une éternelle curieuse, Jeannette, en collaboration avec la Fondation Institut de Gériatrie de Montréal. Si vous voulez vivre vieux, c'est possible. Vous savez, c'est comme 4 saisons la vie, 0 à 25 ans, 25 à 50, 50 à 75, 75 à 100 ans, Jeannette à 101, c'est quoi son secret? Ah, devenez comme moi, disciple de Jeannette Bertrand et vivez vieux.
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1: 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Avant de partir,

Marie, c'est arrivé. On va aller au rendez-vous des aînés dans 3 minutes. Rose Laurence, 1987.

0: Attention, attention, je suis pas parti, elle vient d'arriver. Qui ça? Maryse, du rendez-vous des aînés. On va lui parler tout de suite après. Puis elle a un invité cette semaine. Je pense qu'elle a amené son patron, hein, le boss. Hein. C'est voilà Nicolas Deslauriers. De Sylvie, qui est le géniteur de CNV. Il n'est pas ici aujourd'hui. Il est en tournage pour Histoire de succès. Sinon, vous auriez pu vous rencontrer. Deux boss qui se rencontrent. Donc. OK, on revient.
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2: Justement, cette semaine, vu que c'est des vacances, pas de nouvelles, bonnes nouvelles. On a envoyé McNichol puis Carl Collin en vacances. C'est rafraîchissant. Sérieusement, moi, je regarde souvent les informations des scribes à SCN et à RDI. Ils passent toujours les mêmes nouvelles à tous les 15 minutes. C'est véritablement toxique. Ça fait du bien. On est en vacances. D'ailleurs, on devrait être en vacances à l'année longue.

0: le centre communautaire Le Rendez-vous des aînés, qui est à Laval, au 10 de la rue Proulx, et la porte-parole ici toutes les semaines à 10 heures. On lui donne un petit 5 minutes. C'est Maryse, bonjour.
1: Bonjour Robert, comment allez-vous?
0: Vous avez amené quelqu'un?
1: J'ai amené avec moi Monsieur Guy Lemieux.
0: Oui.
1: Qui est notre directeur général.
0: Quel est son rôle en tant que directeur général?
1: Ah, c'est lui qui chapeaute le centre.
0: Wow, c'est une responsabilité.
1: Si on regarde la structure du centre, il y a nos membres, le conseil d'administration, et après, c'est M. Lemieux. M. Lemieux, il est là tous les jours. Même les fins de semaine, il travaille pour le centre.
0: C'est une lourde responsabilité. Monsieur Lemieux, votre centre, quelle clientèle vous avez en général?
2: Bon, le centre, il y a 675 membres actuellement.
0: C'est bon.
2: En fait, c'est un centre pour les 50 ans et plus. Mais dans les faits, la moyenne d'âge, c'est 73 ans. Donc, les gens viennent pour briser l'isolement. Ça, c'est le point de départ. Les gens, c'est souvent les aînés sont seuls et viennent passer un bon moment au centre là et peuvent faire connaissance avec d'autres personnes aussi. Donc, c'est vraiment un centre pour briser l'isolement, mais aussi se faire des amis, créer un réseau social aussi.
0: Et à l'année longue, vous avez plein d'activités au centre, hein?
2: Ah, c'est ça. on a cette réputation-là de faire beaucoup d'activités, que ce soit des sorties, des cours, des conférences, des ateliers. On a aussi des programmes spéciaux pour le répit aux proches aidants.
0: Vous avez des spectacles aussi?
2: On a des spectacles aussi pendant les fêtes, entre autres, et pendant au cours de l'année aussi.
0: Des conférenciers?
2: Des conférenciers. C'est toujours des conférences qui touchent les préoccupations des aînés. Ça, c'est vraiment important aussi.
0: Est-ce que vous avez eu Marguerite Blais ou Jeannette Bertrand?
2: Malheureusement, pas encore.
0: Vous allez avoir Marguerite, je suis bien de chum avec. Je vais y aller avec elle.
2: Ben oui, parce que je pense qu'elle a fait beaucoup, puis elle continue à faire beaucoup plus dans l'ombre maintenant, pour les aînés. Elle a, entre autres, été à la tête de la maison des aînés qu'il y a ici à Laval.
0: C'est beau, hein, je suis allé.
2: Oui, moi, je l'ai pas vu, mais on m'en a parlé beaucoup en bien.
0: Oui, c'est très différent parce qu'il y a une philosophie qui dit on veut les laisser à la maison. Si la famille est présente, oui, mais si la personne est seule, elle est mieux dans la maison des aînés.
2: Absolument, ouais. Surtout quand on compare avec les centres d'hébergement là, qui existent actuellement. Je pense que c'est un gros plus là, que les aînés se retrouvent là. D'ailleurs, plusieurs aînés aimeraient aller là plus tard si
0: mais il y a toujours, leurs conditions... Mais il n'y a pas toujours de la place, c'est ça?
2: Non, c'est ça le problème. Mais
0: les pensions du fédéral et du provincial, moi j'ai vécu ça avec mon père, mon frère Louis, mon frère Raymond, ils ont tous été en maison de CHSLD qu'on appelle. Ouais. Il y avait le... Saint-Joseph de la Providence, il y avait l'hôpital Saint-Michel et Jacques Vigée, il y avait aussi le manoir Cartierville. Alors, j'ai fréquenté assidûment tous ces établissements-là. J'amenais de la boisson à mon frère.
2: Ah oui, en cachette.
0: Oui, la direction disait tu. Écoute, tu sais, il aime ça pour un coup. Eh bien, on va laisser Maryse parler. Maryse, vous avez quelles nouvelles cette semaine?
1: Alors, quelques nouvelles. Alors, nous avons toujours le film qui passe cette semaine. Un beau film sur des gens qui font de l'escalade. C'est des octogénaires qui font de l'escalade.
0: Des octogénaires qui font de l'escalade?
1: Oui. Hein? Alors,
0: comment ils font ça? Au centre?
1: Non, pas au centre. Le film est au centre, mais ils ont...
0: Mais des gars, du monde de 80 ans qui font de l'escalade.
1: Oui, des septuagénaires et des octogénaires qui font
0: de
1: l'escalade.
0: Moi, j'ai pas des hauteurs, je pourrais pas.
1: Ensuite, alors, bien entendu, malheureusement, on ferme pour les deux prochaines semaines. On va donner un petit répit aux employés qui font beaucoup pour nous.
0: Vous avez combien d'employés?
1: On a 15 employés.
0: Wow.
1: Et il y en a que ça fait plus de 20 ans qu'ils sont avec nous.
0: Vous avez des bénévoles aussi?
1: On a au-dessus de 80-90 bénévoles.
0: Merveilleux.
1: Alors, les deux prochaines semaines, c'est pour leur donner un petit répit.
0: Ben oui.
1: Et bien entendu, au retour, le 10 août, c'est le début des inscriptions pour le prochain programme.
0: Comment ça coûte pour un an pour être membre?
1: Pour être membre, ça coûte 20 $ pour une année.
0: Pas cher.
1: Puis ça offre beaucoup, beaucoup d'avantages. Et comme je dis, les inscriptions pour au nouveau programme sont à partir du 10 août, 9 h. On appelle au centre au 450-667-8836.
0: On a le temps d'écrire.
1: Oh oui, au poste 211. On laisse son nom, son téléphone. Nous allons vous rappeler dans les 24 à 48 heures. Laissez juste votre nom et votre téléphone. On va vous rappeler. Préparez votre petite liste de ce que vous voulez parce qu'on peut vous rappeler peut-être 2 heures après ou 3 heures après que vous avez laissé votre nom.
0: Mais quand on appelle chez vous, on fait pas le 1, le 2, le 3, le 4?
1: Non, monsieur. Vous laissez votre nom puis nous, on prend tout ça en note, puis on vous rappelle.
0: Bon.
1: C'est garanti.
0: OK.
1: Et si vous n'avez pas le programme, si vous ne l'avez pas papier... Le dernier programme, vous pouvez le trouver sur notre site Internet au www.ccrva.org.
0: Maurice, merci. On va laisser le mot de la fin au directeur.
2: Monsieur Lemieux. J'aimerais ça vous parler du secret, malheureusement, du secret le mieux gardé dans la Val-des-Rapides, Pont-Vio, c'est notre friperie. Parce que c'est une petite friperie, mais qui est garnie de plusieurs vêtements de marque. Des marques comme Old Navy, Claire France, Rittman, Suzy Share, Grenier, Fila, tout ça, c'est possible d'obtenir des vêtements à 5 $ seulement.
0: Wow.
2: C'est vraiment pour nous là, mais malheureusement, c'est pas assez connu. Wow. On trouve que ce sont des dons d'abord de la population qui viennent nous porter des vêtements. Nous, par la suite, on fait un tri, on envoie le surplus de vêtements à Renaissance. Nous, on garde ce qui est le mieux, ce qu'on pense qui est le mieux. Et c'est vraiment des vêtements de qualité qu'on a.
0: Moi, ma créature a une tendance à acheter un vêtement, puis elle le regarde, elle ne le met jamais. Puis elle va va porter ça sur Renaissance. Va aller le porter chez vous.
2: Ouais, ça, c'est une bonne idée.
0: OK. merci beaucoup. C'est tout?
1: On remercie toujours nos partenaires,
0: autant
1: financiers que nos partenaires.
0: Vous avez combien de partenaires à remercier?
1: S'il faudrait que je commence, alors j'ai Grace Dark, la Fondation Mirella Saputo, Centraide, Desjardins, bien entendu les CIUS, la Ville de Latval, le Centre de bénévolat Moisson-Laval, l'étape. Et bien entendu, tous nos partenaires collaborateurs.
0: CNV, MaTV, envoyez donc
1: pas mal. Et aussi CNV qui nous permet de parler.
0: Bon, on se voit dans 2 semaines, c'est ça?
1: On se voit dans 2 semaines et là, je vais avoir plein de choses à vous parler.
0: Parfait. Monsieur Lemieux, vous viendrez. Je vais aller vous voir.
2: Je vous garantis,
0: au mois de septembre, je vais y aller avec la gang de CNV en même temps.
2: Ça nous ferait vraiment plaisir.
0: On va être là. Merci beaucoup.
2: Merci à vous.
1: Merci.
0: À bientôt. Là, on va faire un tour sur la plage. Ils ont des nouveaux costumes de bain man-made. Moi, j'ai le casson man-made. Oui, le pantalon man-made. Puis j'ai le costume de bain man-made. Je me pavane sur la plage.

0: C'est la formation de France. Niagara, la bourre à la plage. Des bolins, des gougounes. Ouais, donc, on ensemble de la Guadeloupe. Ouais. Alors, oui, je suis allé en Guadeloupe plusieurs fois. Ma tante Margot travaillait pour tout Mont-Royal. Elle le cueillait à l'aéroport, un peu comme la dame en bleu, un costume de la Guadeloupe, avec sa pancarte Tour Mont-Royal. Je l'ai accompagné dans l'exercice de ses fonctions. J'ai bien aimé ça. Quand je suis arrivé sur la plage avec mon petit body québécois, là, les filles de la Guadeloupe me regardaient d'un trou d'air. J'ai dit à ma tante Marco, pourquoi les filles me regardent comme ça? Ben, tiens, Robert, ton film Après-ski est au cinéma de Pointe-à-Pitre. Toutes tes filles rêvent d'avoir une aventure avec toi. J'ai dit non, mais il n'y en a pas question. Je suis un homme marié, je ne trompe pas mon épouse.
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Decline en 1961, Crazy. Oui, ça a été heureux des creux, le bonhomme déçu était où. On vit en 2026 dans un monde de fous. Faut voir ça comme un dessin animé. C'est ça, c'est drôle. On a un homme jaune orange. On l'a emboucané, il est pas content. Il dit, bon, ben là, il nous menace encore de nouveaux tarifs dans 30 jours. Tcho! Non, c'est comique, l'effet Trump. Les médias lui donnent beaucoup d'importance. Si demain matin, tous les médias, radio, télévision, médias sociaux, partout, on l'ignorait, serrait mal, hein? On n'y prendrait pas. C'est ça. Alors, on n'en parle pas. Pour la dernière fois, on parle plus de lui. Qui ça? Je sais pas. Quoi? OK, hein? 1962, CNV et AM 940. Dionne Warwick, Don't Make Me Over.

0: Sensualité, Axel Red. Pourquoi on l'appelle Red? Parce qu'on a les cheveux rouges, Axel Red. Et sensualité, à ne pas confondre avec sexualité. C'est ça la même affaire. Tu peux être sensuel sans être sexuel. Hein? Malgré que l'un n'empêche pas l'autre. Je regardais l'autre jour sur YouTube, il y a une catégorie YouTube, une catégorie de films québécois. Et à partir d'Aurore, l'enfant martyr, jusqu'à aujourd'hui, tous les films québécois sont là. Je me suis vu à l'âge de 27 ans, alors que j'étais dans le film « Après-ski » à Sun Valley, dans les Laurentides. J'avais 27, je n'ai pas mon âge aujourd'hui. C'était en 71, nous sommes en 2026. Puis je pouvais encore croire qu'il y avait tant de productions québécoises. Puis c'est tous des films mauvais. C'était drôle. On regarde ça avec le recul, puis on rit au bout. Alors, je vous recommande ça. Un film qui est fait, qui est bien fait, là, c'est celui de Gilles Villeneuve. Je l'ai vu au Festival du film de Toronto. J'ai des contacts là-bas. Because I'm fluently bilingual. I don't speak many English, but I do the best I was. J'ai été invité à la première. Mais il va être ici à l'affiche dans les cinémas au mois de novembre. La vie de Gilles Villeneuve.
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1: Olivia Newton-John, let me be there. 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

L'Espagne est en délire. Viva España! Santana en 71. Oye, como va? Hola, hola!

0: C'est super, Mario Pelcha, sur ta musique. On a hâte de voir The Voice, la voix qui va prendre à l'automne. C'est un des juges sur l'émission. Et entre-temps, il y a des vacances bien méritées entre deux spectacles dans la bonne province. Il est à son vignoble de Saint-Joseph-du-Lac. C'est passé par là, ben, que Mario soit là ou pas, vous allez voir le vignoble, vous pouvez faire provision de bon vin québécois. Ouais, genre, un bon vin rouge, c'est bon pour le muscle cardiaque. Ouais, on salue Mario, où qu'il soit. Aujourd'hui, je sais pas si son vignoble, son agent, Louise, va me dire, on veut y aller, ouais, ma créature, Louise et moi, on va aller à son vignoble, le saluer, voir. D'ailleurs, c'est une très belle région, hein, Saint-Joseph-du-Lac, Oka, vous sauriez pas, il y a du monde à la plage d'Oka.
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1: Vive les vacances! Et Stéphane est en vacances cette semaine. Moi, je suis là dans les vitrines au duo Santaval de 6h30 le matin jusqu'à 11h. Comme un poisson dans l'eau. Écoute, j'ai les yeux pleins d'eau. J'aime ça au bout. Qu'est-ce que je voulais vous dire? Ah oui, le centre-ville d'Ottawa. Moi, j'étais là en 68 avec la session CGRC qui était sur le Spark Mall, pas loin du Parlement. Ottawa, c'est une drôle de ville. Hein? C'est pas comme à Montréal. Non, sérieusement, c'est très différent. Les Anglais s'amusent pas comme les Latins et les francophones. Mais quand même, c'est une ville à visiter. Sérieusement, c'est beau, Ottawa. J'ai été là pendant 7-8 mois, mais j'irai pas vivre à Ottawa, là, parce que je suis un Lavallois. Je suis Monsieur Laval depuis 1975.

Giorgio, laisse passer la vie. Ça passe vite en petit pépère. Sérieusement, quand on a 20 ans, 40 ans, on pense pas qu'on va avoir entre 75 et 100 ans, puis à un moment donné, ouh, ça va très vite. Faut profiter de chaque jour, être heureux dans la vie, n'est-ce pas? OK, maintenant qu'on l'a dit, je vais vous laisser maintenant pour revenir demain matin encore plus fort, oui. Dès 6h30, soyez au rendez-vous. Je vous laisse avec des meilleures chansons des années 50, 60, 70 pendant l'opération vacances. Voici Journey. Vous souvenez-vous de Journey en l'entendant Separate Ways, Worlds Apart, Separate Ways, Worlds Apart en 1983.

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0: en 1987. Céline Dion apprend l'anglais.
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0: Les Lavigueurs gagnent la 649. Et Renée Simard se marie.
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0: 1987, c'est aussi Dépêche Mode. Vanessa Paradis. No! Et les Beastie Boys. No,
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0: En 1976, Nadia triomphe à Montréal. Le Québec craque pour Fabienne Thibault. Et l'Amérique découvre Rocky Balboa. 1976, c'est aussi Robert Charlebois. Rod Stewart. Et les Eagles.
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0: En 1987, Céline Dion apprend l'anglais.
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0: 1987, c'est aussi Dépêche Mode. Vanessa Paradis. No! 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